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1: Crazy. 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

0: L'amour est la plus grande force qui existe. Aimer, ce n'est pas seulement donner quand on a beaucoup. C'est aussi partager même quand c'est difficile pour soi. Parce que quand tu sèmes l'amour, Dieu se charge toujours de faire pousser la récolte dans ta vie. Choisis d'aimer. Choisis d'être généreux. Choisis de sourire à quelqu'un qui a peut-être perdu espoir. Et tu verras que Dieu te surprendra. Merci encore pour votre soutien. Je vous porte dans mon cœur et que le Seigneur vous bénisse abondamment. Bisous.
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0: Bonjour toi qui viens d'allumer ta radio, j'espère que ton début de semaine se passe bien. On est déjà mercredi, le temps file, tiens bon, il ne reste que deux jours avant le week-end tant attendu. Mais d'abord, comment cette matinée cool, juste toi et moi, on se met à l'aise dans Tracity. Le reste, les hits, les dédicaces arrivent bientôt. Donc installe-toi, on y go maintenant avec Vive la Monnaie de Gims et Mauvais Joe sur Trace FM, premier sur les hits.
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Tracity commence en douceur sans pression. Je te partage les actus de tes artistes préférés, quelques potins et on échange en direct tout en profitant des meilleurs sons. Un marathon de hits arrive avec le remix de Cholet par Force One et Renard Barakissa, Pépélé de Fally Ipupa, feat Guy de Besbar. Mais avant, c'est Pardonnez-moi de la reine du micro, Idia Fofana sur Trace FM, premier sur les hits.

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0: Race FM, je ne sais pas si tu es informé, sinon laisse-moi t'informer ou te donner l'info. Ayra Star a sorti son nouvel album Star Girl avec 16 titres au total. J'ai repéré un coup de cœur, Heaven Baby, en feat avec Zayn qui passe beaucoup sur les réseaux, surtout sur TikTok. Mais dans la playlist, elle débarque avec Tornado qui cumule maintenant plus de 4,5 millions de vues. Assez parlé, voici Tornado de la Star Girl sur Trace FM, premier sur les hits.
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Trace FM, c'est la deuxième heure dans Tracity. Les gars, il y a le CIMA, Salon des industries musicales d'Afrique francophone, qui pose ses valises à Cotonou les 12 et 13 novembre. C'est un rendez-vous qui relie les artistes et les professionnels africains aux opportunités du secteur. Cotonou sera donc au cœur des échanges durant l'industrie. Enfin, Cotonou sera au cœur des échanges de l'industrie durant ces jours, 12 et 13 novembre. Tout est dit, place maintenant à Is It Love de Tyla sur Trace FM, premier sur les hits.

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1: C'est toujours Trace City sur Trace FM et chacun fait son bout. Tu peux nous retrouver sur la 95 ou sur l'application Trace Plus pour ne rien manquer de tes programmes préférés. Maintenant, on se rencontre tous les jours, même heure, même fréquence, pour kiffer ensemble des sons comme Cash de Joe Dutch Filet et Di Maria de Hakim Papichulo feat Amé Cazeray sur Trace FM, premier sur les hits.
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0: Trace FM, la Guinée s'invite à Abidjan. Soul Banks et Manon Bakonté donnent un concert le 3 octobre au Palais de la Culture pour célébrer la fraternité entre la Guinée-Conakry et la Côte d'Ivoire. Un beau moment de partage à ne pas rater, en plus les tickets sont déjà disponibles. So you know what to do, grab your own and let's go for it. Pour ne pas sentir l'attente, attrape pour laisser avec Serge Beno et on revient sur Trace FM, premier sur les hits.
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0: Tri-City. On reprend donc avec les meilleurs hits dans Tri-City du lundi au vendredi de 9h à 13h sur la 95. Bouge pas, je t'envoie I Know Who I Be de Davido feat Jazz World. Et ensuite on aura Laissez passer, je vais m'en occuper. C'est clair que tu l'as oublié, heureusement que Tri-City est là pour te remettre les classiques. Allez, à tout de suite sur Trace FM, premier sur les hits.
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Il fait beau, c'est Tracity et c'est loin d'être terminé. La suite de ton émission se passe avec moi, Samy Rasto, sur Trace FM. Turn it all the way up.

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1: Trace FM, le téléphone est ouvert. Tout à l'heure, j'ai vu un appel là. Tu peux revenir, s'il te plaît? Tu peux faire un coucou si tu veux, des dédicaces à tes proches. C'est le moment. Appelle au 27 225 08 200. Je serai ravie de te recevoir à l'antenne. Don't be shy to call, but before that, we have Shakira, feat. Burna Boy, Die Die sur Trace FM, premier sur les hits.
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1: De retour sur Trace FM. Alors la famille, quand vous appelez, faudrait attendre que j'ouvre d'abord le micro, parce que après quand vous appelez, c'est très difficile de vous prendre quand la musique passe. D'accord. Petit rappel, ce soir, Génération 2.0 reprend sa place dans ta soirée dès 20h du lundi au vendredi avec votre duo Mounia et Dani. Pour l'instant, profite de ta matinée dans Trace City, Safarel Obiang te fait danser avec Veski, mais avant, c'est terrain de Drea feat Commander Samo Samo sur Trace FM, premier sur les X.
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0: Trace FM, un grand concert en vue avec Nash pour célébrer ses 25 ans de carrière le 20 novembre au Palais de la Culture. Un retour sur 25 ans de parcours avec la go cracra du Jassa. En attendant de la retrouver sur scène, je te joue back to back les sons de Ami Kazray, Jason Derulo et Imra sur Trace FM, premier sur les hits.
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1: Tracity, un autre rendez-vous culturel est annoncé. C'est le concert des 40 ans de carrière de Ismaël Isaac. Il est prévu le 7 novembre au Parc des Expositions d'Abidjan. 40 années de reggae à retrouver avec le Gangamba de Trècheville. Coïncidence? Non, je ne pense pas. Il est bien dans ta playlist avec Enemy. Mais d'abord, on écoute Mélo Décalé de Tiakola sur Trace FM, premier sur les hits.

0: L'amour est la plus grande force qui existe. Aimer, ce n'est pas seulement donner quand on a beaucoup. C'est aussi partager même quand c'est difficile pour soi. Parce que quand tu sèmes l'amour, Dieu se charge toujours de faire pousser la récolte dans ta vie. Choisis d'aimer. Choisis d'être généreux. Choisis de sourire à quelqu'un qui a peut-être perdu espoir. Et tu verras que Dieu te surprendra. Merci encore pour votre soutien. Je vous porte dans mon cœur. Et que le Seigneur vous bénisse abondamment. Bisous.
1: Tracity, le téléphone est encore ouvert, il n'attend que toi. Tu peux toujours me rejoindre à l'antenne au 27 225 08 200. N'hésite pas, viens me raconter ton début de journée et saluer quelques personnes, pourquoi pas. Tout en écoutant les hits sur Trace FM, premier sur les hits. 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
1: Trace FM, j'envoie tout mon soutien à ceux qui vont bientôt prendre le chemin de retour pour Bingerville, Cocody et Yopougon. Et comme Trace pense à toi, DJ Mineral t'accompagne avec la descente tous les jours. Pour Trace City, ce n'est pas encore terminé car j'ai Vive la Monnaie de Gims feat. Mauvais Joe pour toi sur Trace FM, premier sur les hits.

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L'amour est la plus grande force qui existe. Aimer, ce n'est pas seulement donner quand on a beaucoup. C'est aussi partager même quand c'est difficile pour soi. Parce que quand tu sèmes l'amour, Dieu se charge toujours de faire pousser la récolte dans ta vie. Choisis d'aimer. Choisis d'être généreux. Choisis de sourire à quelqu'un qui a peut-être perdu espoir. Et tu verras que Dieu te surprendra. Merci encore pour votre soutien. Je vous porte dans mon cœur et que le Seigneur vous bénisse abondamment. Bisous.

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1: Bonsoir les amis. À un moment j'ai bugué un tout petit peu, Dani. J'ai voulu faire l'intro que tu faisais l'année dernière, mais j'ai oublié comment tu faisais.
2: T'as mis quoi, ça fonctionne, ouais.
1: Oui, bah c'est pas moi qui l'ai inventé.
2: C'est quoi?
1: Donc ça m'est pas resté dans la tête. Ça va, Dani?
2: Oh ouais, écoute, ça va super bien. Je suis là, quoi. On est là.
1: T'es là, tu pars à pied, vélo.
2: Je marche donc à pied pour l'instant. Ouais, j'espère acquérir un vélo dans les jours à venir, ouais. Si Dieu me le permet. Et puis voilà, au fur et à mesure, Poulet va devenir quelqu'un, quoi.
1: Ouais,
2: passer du vélo au vélo.
1: Ouais, voilà. Oh, c'est pas mal ça, vélo. Écoutez, les amis, bonsoir pour ceux qui débarquent ici pour la première fois, qui n'avaient jamais entendu parler ces deux personnes. Il y a un peu de réverb, mais c'est pas grave.
2: T'avais jamais entendu de rap français?
1: J'ai nommé. Quel genou des j'aime. Écoute, si vous ne nous aviez jamais entendus auparavant, et que c'était la première fois que vous nous écoutez, peut-être que vous avez commencé à écouter Trace dès les vacances, donc vous ne saviez pas qu'il y avait deux personnes échappées de l'asile, avec une personne raisonnable, notamment moi, qui prenons l'antenne, qui prennent l'antenne, on va dire ça. Ouais, c'est toi qui as commencé à parler de rap français, donc je pense que si quelqu'un écoute là maintenant, va penser que le timbré c'est toi.
2: Ouais, c'est ça. Penser, tu vois, il va se tromper, quoi.
1: Il va pas penser à songer.
2: Avec le temps, il saura, tu vois.
1: Ouais. On fait quoi ici tous les soirs?
2: I don't know. Moi, j'étais sur le poste de demander ce qu'on fait ici aujourd'hui.
1: On a posé la question à notre boss. Je pense qu'il nous garde parce qu'il a peur qu'on soit des attardés et qu'on s'attaque à lui. S'il nous vire. Il dit, attends, je les garde.
2: Ça tient totalement la route. Hein,
1: je les garde parce qu'en plus, quand je suis rentré, il me dit, mais pourquoi ta chemise, elle a pas de bouton? Il est en réunion, frère. Je suis arrivé, je dis bonsoir, papa.
2: Choqué.
1: Il me dit, mais alors, je dis oui, papa. Il dit, pourquoi ta chemise, elle a pas de bouton? Pourquoi t'as les loulous à l'air?
2: Je crois qu'il en peut plus de nous.
1: Tiens. Là,
2: tu vois, donc quand je suis arrivé, il était à la porte et je t'ai vu de là. J'ai fait, ah, elle est là. Il m'a dit, mais.
1: Il se dit, oh, je vais pas pouvoir m'échapper.
2: Je te jure, c'est incroyable.
1: Écoute, on est un duo qui fait souvent des duels, mais on est.
2: Waouh, ça c'était beau.
1: C'était beau, hein.
2: Tu sais, c'est bizarre, tu sais pas ce que tu vas dire après, mais comme ça te vient, tu le dis comme ça. Et après tu bugs.
1: Après, c'est toi qui es censé compléter aussi.
2: Désolé, mais tu vas pas imaginer les choses dans ta tête.
1: Non, soyez
2: et ce sera à moi de compléter.
1: Dans ton CV, t'as mis la répartie.
2: Ouais, c'est ça.
1: T'as dit que t'as le sens de la répartie. T'as dit que t'aimes travailler sous pression.
2: Désolé, mais
1: donc là, c'est là que tu dois le faire, faire valoir tout ça.
2: Là, j'avais même pas besoin d'intervenir, c'était ta phrase. Tu étais censé aller jusqu'au bout.
1: Non, tu enchaînes.
2: Pardon, là.
1: On fait après moi.
2: Bon, écoutez, c'est vous qui faites le content toute cette semaine. Hein, donc, si vous n'appelez pas, non, on va papoter, bavarder, écouter de la zik et tout. Manger un peu de poulet. Il y a du poulet au menu aujourd'hui?
1: Non, parce qu'on n'a plus d'argent.
2: Ah, d'accord. Ah, j'ai cuisiné aujourd'hui. Mais si, je te parle d'un truc, quoi. Je te veux pas que je te dise ce que j'ai cuisiné?
1: Non.
2: Comment je m'y suis pris?
1: Non.
2: Je crois que je dois avoir une photo et tout, je te montre tout à l'heure.
1: Tu m'as pas envoyé la photo d'habitude, tu m'envoies les photos plus tôt.
2: C'est vrai.
1: Là, tu me l'as pas envoyé, c'est que tu veux pas qu'on.
2: J'ai cook, c'était bien. Et j'ai un peu mal partout parce que je suis allé en salle aujourd'hui.
1: Écoute, c'est une information qui ne nous intéresse pas, t'as demandé qu'ils appellent, ils ont commencé à appeler. On va s'installer un peu en musique quand même, les amis.
2: Faut dire bonsoir. Tu es impoli. Faut dire bonsoir aux gens.
1: Bonsoir tout le monde, bienvenue dans cette fausse vraie rentrée de Trace.
2: Est-ce que t'as joué la BA même en fait?
1: Non, parce que je devais l'annoncer en plus.
2: C'est pas possible.
1: Allô? Il veut que tu coupes la radio dans le fond.
2: Couper ceux qui parlent là-bas.
1: On n'a pas changé. Ah. Allez, prends la radio, jette-la. Enfin, tu la gardes quand même, parce qu'après tu dois écouter.
2: Allô?
3: Allô,
1: ça va, Maïji?
3: Bonsoir, Mif.
1: T'es en pétard comme jamais, Maïji.
2: Ouais, c'est mon gars de Boston. T'as bobo.
3: Bon, c'est Unique.
2: Hein. Unique!
1: Oh, Unique!
2: Brother from another mother.
4: Brother from another mother.
3: Ça fait. Un bail.
2: Ouais.
3: Un bail, tout ça.
1: Tu sais, Yannick, je suis désolé, je vais t'interrompre, mais ça fait un bail et de la manière dont il a dit, ça ressemble à un début de chanson de Gims.
2: Ah ouais?
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3: Ouais.
2: Et j'adore manger de la fraise. Il a des phrases qui n'ont rien à voir les yeux.
1: On est désolé.
2: On vous a manqué là. Oh mon dieu.
3: Ouais.
2: Unique.
3: Il faudrait que Samira allait animer la radio. Mais
2: elle seule, gars.
3: Il y avait. Bon, je sais pas.
1: Là, tu veux que Samira n'a qu'à faire un tarakou, quoi.
2: Tu as créé des problèmes à Samira.
3: Non, il y avait personne.
2: C'est vrai.
3: On a écouté des hits pendant des
2: voilà.
1: Mais après, c'est les hits.
2: Les hits, c'est pas mal.
1: Hit.
2: Ah, ça fait longtemps, Youssouf Dombato.
1: Écoute, Unique, on est de retour. Enfin, non officiellement.
3: Mais le nom, le blaze, il a changé un peu.
2: Le blaze de qui?
3: Le blaze Unique, il a changé un peu.
1: Ah, tu es une personne née de nouveau.
2: Tu t'es rebaptisé.
3: Je me suis rebaptisé, c'est Adriano maintenant.
2: Adriano.
1: Pourquoi?
2: Parce que Zray a chanté Adriano.
1: Oui.
2: Va dire au quartier.
1: Parce que Zray aussi, puis il y a l'autre qui a chanté.
2: Niska.
1: Niska.
3: Adriano.
1: Mais pourquoi tu t'appelles Adriano? Pourquoi tu as décidé de changer? Alors là, c'est très intéressant ce que tu as dit.
3: Il y a beaucoup de choses là-dessus. Pourquoi il a changé le blaze, c'est ça?
2: Entre autres.
1: Entre autres.
2: Pour dire.
3: Un de ces cas, je vais expliquer.
2: Il n'a pas encore trouvé. Quand il va trouver, il va expliquer.
1: Pourquoi dire c'est bien, c'est chic? C'est bien, tu arrives. Tu dis, ça sent, hein. D'accord, bah
2: c'est Unique. Pas plus mal.
1: On est là, on est de retour. J'espère que ça va égayer tes soirées dorénavant. Mmh. Et puis, il faut donner beaucoup de force et beaucoup d'amour à notre petit bébé Samira, d'accord?
2: Ouais.
1: Ok, merci Unique. On se reparle très vite.
2: Hein. Ouais.
3: D'accord.
1: Allez, merci Adriano.
2: Ouais, Adriano.
1: Quiche ta balèze, Adriano.
2: Et truc même, bangolo. Il s'appelait comment le gardien?
1: Bangali. Moi, je peux pas oublier ce genre de bail. Écoute, comme on a dit, c'est vrai que on est allé très vite en besogne. Il y a la bande annonce officielle et il y a la bande annonce non officielle.
2: Officieuse,
1: merci. Comme on vous l'a dit, nos patrons ne nous supportent plus. Ils ont peur qu'on les kidnappe. Mais bon, allez, on vous envoie ce que nous on a décidé.
2: N'importe quoi sur la radio.
1: On a décidé de jouer ça.
2: Mais non, on décide.
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2: Mais c'est fou, hein, sur cette BA, se retrouvent le père et les deux enfants.
1: Ouais, c'est incroyable. Hein. Allez, voilà, on ne travaille pas vraiment cette semaine, mais on travaille un tout petit peu parce qu'on a des extraits qu'on partage avec vous.
2: Bien
1: il y a de la musique aussi. On vous reçoit en direct. Vous pouvez nous appeler. Le numéro, il n'a pas changé pour les anciens, mais pour les nouveaux, c'est le.
2: Il faut monter de trucs de la moins FS en à la coupe.
1: Non, donne d'abord.
2: Tu as commencé avec l'énergie de travail, j'aime pas trop.
1: Donne d'abord.
2: 27-225-08-200.
9: Yeah! 27-225!
1: Il y a une musique d'intro, hein.
2: Tu l'as pas annoncé, man. Annonce comme il faut l'artiste quand même. Qu'il y a d'autres chansons, tu les annonces, wesh.
1: Mesdames et messieurs, Max, sélection spéciale, mix, remix. On l'a dans le

0: Entre les trucs. Ah, tu disais hier que Roméo, c'est ton Bengali, non?
1: C'est vrai, ça voulait dire quoi, Bengali d'ailleurs?
2: Non, ça veut dire grand-père. Roméo, c'est pas mon Bengali, c'est le Bengali de mes enfants.
0: Ah, c'est ton Banga.
2: C'est mon Bangado.
0: Ouais, c'est toi. C'est le Bengali de Yamour.
2: Ouais, c'est le Bengali de Yamour et Mayou.
0: Ok.
2: Ouais. Ouais, allez.
0: Et Saga, ça veut dire mouton.
2: Oui.
0: Et Djouba, c'est.
2: Et Dadjou.
0: Et Dadjou.
2: On apprend beaucoup de choses en radio.
0: Je te jure, pardon, si vous avez des pépites comme ça, venez nous dire quoi. Des noms qui ont des sens bizarres.
2: Non, c'est pas de sens bizarre.
0: Dadjou, ça a pas un sens bizarre.
2: Non, pas du tout.
0: Pas du Djouba non plus.
2: Si t'es guéri, ça veut rien dire.
0: Si t'es guéri, t'es pas guéri, sauf que t'es pas guéri. C'est bien dire quelque chose.
2: Écoute, on va s'écouter de la zik, hein. Hakim Papichulo en feat avec Amik Azrey. Le titre, c'est DJ Maria. Enfin, comme on est sur l'antenne, faut bien qu'on nous paie à la fin de ce mois. Hein.
0: DJ Maria. Mon gars.
2: Attends, mais la musique.

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3: À l'instant, c'était DJ Maria.
4: Non, c'est pas DJ Maria. Je vais désannoncer correctement. C'était plutôt le titre Di Maria de Hakim Papiciulo et Amika Ezre.
3: DJ Di Maria ?
4: Non, j'ai dit Di Maria.
3: Bah, il est passé où le DJ finalement ?
4: Toi, après, moi je suis gentil quand même parce que quand tu fais des bouts, j'insiste pas.
3: Toi !
4: Non, si.
3: Toi !
4: Rappelle-moi un seul truc.
3: Toi !
4: Rappelle-moi un seul truc.
3: Mais il y en a tellement que je m'en souviens.
4: Rappelle-moi un seul truc.
3: Ça veut dire ?
4: Toi, tu
3: es dû avoir de trucs.
4: Non, moi je fais pas ça. Moi je me pose sur les autres. Mmh. Mais en famille, je fais pas ça.
3: Ouais, c'est ça.
4: Là, tu vas me rabâcher les oreilles jusqu'à la fin de l'émission, frère. Allez, évite de faire ce bruit là. Trop bizarre. J'ai baissé ton micro, merci. Donc, les amis, le téléphone sera open dans quelques instants seulement. 27 225. Et puis, oubliez pas d'aller liker notre photo. Le visuel, il est trop beau. Ouais. Et une belle fille en bleu devant. Après, il y a un inconnu qui est derrière.
3: Magnifique beau gosse.
4: Mais bon.
3: Ouais. Derrière, il est trop beau. Franchement, c'est qui ? Tu sais qui c'est ?
4: J'ai pas vu quelqu'un sur la
3: il est magnifique. Wow.
4: À part la jeune dame avec les cheveux roux.
3: Je vais chercher son numéro pour ta sœur.
4: Non.
3: Ta sœur, elle a gagné finalement ou pas ?
4: Oui.
3: Ah ouais,
4: c'était la plus belle.
3: C'est bien ça. Tu sais, en plus le jeune homme il ressemble à quelqu'un qui peut épouser une Miss. Donc,
4: alors ma petite sœur c'est la Miss Alocofrit 2026. Ouais. Camilia. Ouais.
3: Future femme de celui qui est sur l'affiche.
4: Pas du tout. Il n'y a pas moyen. Zéro moyen.
3: Ouais, c'est ça, mais encore, on verra
4: bien. Même dans les rêves. Donc on vous a dit au sommaire de cette édition.
3: Tu as fait sommaire. Tu as un contenu. Tu t'oublies vite, ma chérie.
4: Au sommaire de cette édition.
3: Ils sont devenus sportifs, les gars de Trace là. Wesh.
4: Mais après, c'est gratos. Ouais.
3: Tout le monde part en salle, oui.
4: Non, c'est gratos. C'est le moment où jamais de Bachir. De soulever Neguer pour Bachir.
3: Ah, c'est incroyable. Même Curtis. Donc, Curtis, ça fait 10 ans, il part en salle.
4: Non, Curtis, ça va. Lui, il est sportif depuis. Hein.
3: Oui, oui, il m'a dit ça.
4: Avant, ouais.
3: Et il me disait hier que lui, il fait pas le sport pour casser son ventre, mais plutôt pour l'entretenir. Genre, il travaille les muscles tout autour
4: mais
3: pour bien maintenir
4: garde
3: son
4: bien
3: ventre.
4: La masse,
3: il garde bien, parce que c'est important.
4: Donc Curtis, il fait le sport depuis. Voilà, après, celui qui est sorti, je suis pas sûr qu'il se soit un sportif, non.
3: Ah ouais. Et bon, le sac qu'il avait, l'accoutrement et tout, ça faisait genre, je pars en salle de sport. Hein.
4: Oui, il part en salle de sport, mais il a pas l'habitude de faire le sport.
3: Ah ouais, bon,
4: c'est comme
3: pas.
4: Si tu vois Eric, il est sapé de la tête aux pieds. Tu crois Eric, il est sportif?
3: Eric.
4: Coucou Eric.
3: Je pense qu'Eric, tu commences à lui parler de sport, il s'est vadé lui.
4: Eric, il est sportif, genre c'est pas parce qu'il a mis des baskets, des Air Jordan. Que... Non, pas du tout qu'il joue au basket, non.
3: C'est pas faux.
4: Non, lui qui est passé, non, je suis pas sûr. Donc allez, au retour, on sait pas ce qu'on a à vous proposer, mais vous pourrez appeler quand même, 27-225.
3: 08-200. Puis on a les bérets, non, on l'a pas fait, on les a pas fait depuis le lundi.
4: Oui, on va faire les bérets aussi, vous inquiétez pas, parce qu'il y a de bonnes nouvelles, surtout par rapport à JP. Donc voilà, restez bien connectés. Tiakola, Mélo, décalé, il est en concert très bientôt en Côte d'Ivoire. Au parc des expositions, si je ne me trompe pas, et puis voilà, vous écoutez ça, et puis on revient pour la suite de Génération 2.0.
1: Écoute ça.

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1: Allez, 27 225 08 200 pour nous rejoindre en direct. Les amis, vous le savez, toute cette semaine, c'est vous qui faites la radio parce que on est un peu en congé, un peu la tête dans les nuages. Pourquoi ? Parce qu'on voulait pas vraiment rentrer cette semaine. Mais bon, on est là, on est quand même avec vous et on est très content de vous retrouver quand même. Mais demain, enfin, on va dire la semaine prochaine, on va mieux se retrouver autour de sujets. D'ailleurs, s'il y a des sujets que vous souhaitez aborder, n'hésitez pas à nous rejoindre et nous le dire. On note tout ça. Et puis dès la semaine prochaine, on va commencer à décortiquer tout ce qu'on a manqué. Allô ?
2: Bonsoir.
1: Comment ça va? Attends, change de bed. Ouais. Ah non, attends, change de bed. Ouais, hein. Ça va bien, on dit quoi?
2: Ça va bien, et vous?
1: Bah écoute, ça va bien, on part à pied souvent, mais on a l'énergie, c'est l'essentiel. Bon, moi, comme j'ai la tête un peu en vacances, dis-moi, rappelle-moi ton nom.
2: Ça, c'est Fly. Salut, Dani, j'espère que vous allez bien.
1: Ça va, Fly?
2: Voilà, je vais très très bien.
1: Ah, dis merci. En plus, j'ai pas reconnu ta voix. Ta voix est devenue encore plus garçon, plus man, tu vois.
2: Ah bon?
1: Mon petit bébé n'est plus un bébé, hein. Oh là là. Ça me rajeunit pas, par contre. Hein. Parce que moi, je suis arrivée ici à
2: 18 ans.
1: J'ai 18 ans. Merci, mon bébé. Oui,
2: j'aurai 11 ans bientôt.
1: Oui, non, toi tu vieillis, non. Moi, je reste jeune, mais toi, tu vieillis. Non, t'as pas 11 ans. T'as 18 ans, t'as plus de 18 ans, mais c'est moi qui t'ai mis au monde et j'ai 18 ans.
2: Ouais, pas 18 ans.
1: C'est la magie. Ça va sinon? Cool. Comment t'as passé tes vacances? C'était bien?
2: Bon, cool. T'es suivant la télé un peu, t'es...
1: Ah oui, merci. Merci à ceux qui m'ont accompagné.
2: Ouais. Et puis souvent, t'as la voix off que tu

0: Est-ce qu'on a manqué quelque chose que tu, dont tu souhaites qu'on parle? Que ce soit béret ou bien sujet d'actualité, je sais pas.
1: Béret. Bon, j'ai pas pensé. Honnêtement, j'ai pas pensé.
0: T'inquiète pas, c'est pas grave. De toute manière, il n'y a pas de mauvaise réponse. Hein. T'inquiète.
1: Moi, j'avais que 5 minutes. J'ai dit, bon, j'ai 5 minutes, là, je vais appeler au moins pour vous dire que je suis là. Je vous écoute.
0: Oh, t'es gentil, Mr. Fly. Voilà. Demain, on va bien revenir dessus. Merci beaucoup.
1: Il y a Béret là même. Mais j'ai oublié. Demain, quand je vais te demander, tu vas mieux m'expliquer.
0: Merci beaucoup.
1: Mais tu vas m'expliquer.
0: D'accord, Mr. Fly. Merci, mon chouchou. Allez, voilà. Restez à l'écoute, merci.
1: Portez-vous bien.
0: Bye bye, bisous, Fly. 27-225-08. 200, vous êtes des pépites, je vous aime trop. Allô?
2: Oui, allô?
0: Ouh, ça va?
2: Ça va très bien.
0: Ça va bien, t'es sûr?
2: Oui.
0: D'accord, alors tu me rappelles ton nom parce que là j'ai la tête encore un peu en vacances. Tu m'en veux pas, hein?
2: C'est MD Lévy.
0: Ah, MD Lévy, ça va?
2: Ouais, ça va très bien, là.
0: Ça va. Et ton atelier, ta maison de couture, c'est ça, hein?
2: Oui, ça va.
0: Ça va aussi. Ok, parce que t'as une maison de couture quand même. Hein. T'avais fait des concours et que t'avais remporté tout ça, c'est ça?
2: Non, j'ai fini troisième.
0: Ah, moi, toi, tu peux finir troisième. Pour moi, tu as gagné.
2: Si non, tu après, veux.
0: Ah, si tu veux, tu es cinquième, tu es sixième, mais pour moi, tu as gagné. Voilà. Ça va sinon? Les vacances, qu'est-ce que t'as fait?
2: Ça va. Bon, moi, j'avoue, pendant les vacances, là, c'est là que je suis tellement occupé.
0: Oui, j'imagine.
2: Je suis responsable de production aussi dans une boîte. Donc, là, pendant les vacances, nous faisons la production des produits scolaires.
0: Ah, ouais. Mais ça doit être intéressant, ça.
2: Oui.
0: Vous habillez les écoles. Aussi, il y a souvent des entreprises où ils portent des uniformes. Vous faites ce genre de choses, c'est ça?
2: Oui.
0: Ok, c'est stylé. Imagine un uniforme à trace.
2: Je suis plus dans tout ce qui est production en masse.
0: Ah, toi, tu n'aimes pas les... Toi, quand tu aimes quand ça vient en bon et en bon temps.
2: Voilà, les je fais ça pour des instructions comme mon IA.
0: Oh, c'est vrai ça! Écoute, depuis le temps que je te promets, je dois passer à ton atelier, vraiment, parce qu'en plus, j'ai une cérémonie le 17 octobre. J'aurais besoin d'une tenue. Écris-moi sur Instagram, comme ça, je te donne mon contact et on va discuter.
2: D'accord.
0: Merci, MD Lévy.
2: Oui,
0: on va bien. On a le temps de sortir des vacances depuis lundi. Donc, dès le lundi 18, ça va démarrer en pétard. Mais là, on est un peu, tu vois, quand tu vas à l'école, le prof, les premières semaines, le prof, il vient dire, je m'appelle Monsieur Tan, professeur de Tan. Vous copiez pas vraiment beaucoup, tu vois, non? C'est la même dynamique. C'est la même dynamique.
2: D'accord.
0: Merci. Merci, MD Lévy. Je t'envoie plein de bisous. J'attends ton message sur Instagram, d'accord?
2: D'accord.
0: Merci. Allez, garde l'écoute. 27-225-08-200, mes bébés. Allô, hein, mes bébés, you. Hein.
3: Allô?
0: Allô, ça va? C'est qui? C'est Ricky, hein?
3: Ouais, c'est moi.
0: Ah, Ricky, j'ai reconnu ta voix.
3: Ouais.
0: Ah, ta voix, c'est bon, ta voix est restée dans ma tête. Parce qu'après, j'ai zappé les voix de tout le monde. Hein.
3: Ouais, il écoutait depuis qu'il zappait les voix déjà.
0: J'ai zappé. Même Mr. Fly, mon fils, de depuis longtemps, je l'ai zappé.
3: Il y a appelé, il a zappé ma voix.
0: Non. Dès que ton allô, j'ai entendu que c'était toi. Ben, allô. Voilà. Ça va, Ricky?
3: Ouais, ça va. Et Mr. Dan?
0: Danny, il est en train de prévoir des extraits pour vous. Comme, je sais pas si t'as pu écouter l'émission d'hier, on a balancé un extrait de Rosine Layo.
3: Il sait même pas que vous étiez là hier.
0: Ah, t'as vu,
3: parce que depuis qu'il guettait la page, il regarde et il voit pas d'affiche.
0: Mais non, mais en plus on a publié une vidéo lundi. Tu n'as pas pu la voir.
3: Il y a vu une vidéo des autres là. De tous les autres, mais je sais pas pourquoi. Il vous a vu en story, vous l'étiez en téléphérie.
0: Mais c'était la vidéo justement, t'es pas resté jusqu'à la fin. Ou bien dans la vidéo, on n'a pas dit qu'on est de retour, mais on a juste fait un je comprends ce que tu veux dire. Ouais.
3: Voilà.
0: Ouais.
3: Yeah, t'es pas que des dames, tout ça.
0: Ça va, Ricky? T'as fait quoi tes vacances?
3: Ouais, c'est rien pour être là. J'ai la télé.
0: Sérieux? Mais les gars, pourquoi vous faites pas des vacances? Je sais pas pourquoi. Pourquoi vous faites pas des choses? Je sais pas, vous partez un peu au village, tout ça. Comme les blancs, ils disent en campagne.
3: Moi-même, j'aime voyager de nature, mais comme je ne suis pas encore à 100%.
0: Ah oui, ouais, c'est vrai.
3: Voilà.
0: D'accord, bah écoute, j'espère que d'ici, on va dire, la fin de cette année, tu vas nous donner une très bonne nouvelle. Hein. Parce que je suis fatigué de dire que Dieu te fortifie. Dieu envoie la puissance maintenant et qu'il va être en pétard partout, là.

0: Est-ce qu'on a manqué des bérets dont tu souhaites qu'on parle?
1: Bon, tout de suite, là, il n'y a pas encore trop pensé à ça. C'est bien sûr. Comme ici, à l'écoute, là, ça va venir un peu.
0: Merci beaucoup. Ouais,
1: il y en a plein.
0: Ah, il y a beaucoup, hein. Mais tu vois, comme il y en a tellement, il faut qu'on fasse un genre de sélection. Sinon, t'as capté, on va parler de tout et de rien.
1: C'est ça.
0: Ça marche.
1: Il y a Discord dernier. Moi, il écrit ici, ça. Même lui, même, il n'a pas fait.
0: Ah, donc, il faut t'asseoir. Danny n'est pas du tout réseau social.
1: Il
0: n'est pas du tout réseau social. C'est-à-dire que je suis obligée de lui écrire pour lui dire, man, Trace nous a mentionné quelque part. Est-ce que tu peux aller accepter l'invitation? Est-ce que tu sais que tel t'a mentionné? Il n'est pas du tout. En fait, et j'ai l'impression que je travaille toujours avec des gens qui sont pas trop sur les réseaux. Parce que même il y a des saisons.
1: Tu fais l'effort.
0: Moi, c'est à cause du temps. Sinon, moi, je suis très réseau. Mais c'est à cause du temps. C'est-à-dire que même moi, tu me demandes mon numéro de téléphone, je suis moins active sur WhatsApp que sur mes réseaux. Mais c'est vraiment le temps qui... Oui. Mais c'est vraiment le temps qui fait que là, je réponds moins. Mais sinon...
1: D'accord. Je profite pour saluer tout le monde, le président.
0: On dit que le président est devenu vice-président du repo. Comme on était en vacances, il a trouvé un poste par intérim.
1: Ah bon, d'accord. Il y a ça pas dit les rebelles sous la main, tous ces
0: écoute, ils t'ont fait des infidélités parce qu'ils sont là depuis, depuis le lundi. Hein. Robert, il m'a matraqué, il m'a envoyé plein de messages. Donc, dès que ça a commencé, je lui ai envoyé la vidéo officielle pour lui dire on a démarré. Ouais.
1: D'accord, je suis content. En tout cas, il vous attendait des pieds faibles.
0: Oh, on est là, on n'est pas prêt de partir maintenant. Allez, merci beaucoup, Ricky. Merci, la santé aussi à toi. Et puis, garde l'écoute sur Trace. Les amis, 27-225-08-200, on va s'appeler, on va se dire bonsoir déjà parce qu'on est très content d'être avec vous. Allô?
2: Allô?
0: Allô, ça va?
2: Ouais, Tata Moon, je suis revenu.
0: Oui, Fly.
2: Ce dont je voulais parler là, un moment j'ai vu sur le méta où on attaquait maman Tina un peu de partout. Bon, je vais dire la mémé Tina parce que.
0: Et tu as la permission pour l'appeler mémé?
2: Ah bon?
0: Parce qu'elle n'aime pas trop ça. Hein.
2: Ah, elle n'aime pas trop ça.
0: C'est Madame Lobo Valentine.
2: Voilà, j'ai vu Aya Robert qui l'attaquait un peu de partout. Tout ça là. Bon.
0: Tu n'avais pas trop compris.
2: Vraiment, voilà, indécent envers la maman. Donc, moi, j'ai pas trop compris pourquoi. Et puis, dans le même temps aussi, j'ai vu qu'ils ont attaqué un peu Maël. Donc, je comprenais pas.
0: Mais Maël, maman, c'est mon super stagiaire. Donc, c'est le stagiaire de Danny en plus. Du coup,
3: bien sûr.
0: Il n'a pas envie de CF Sly.
3: Ouais, si, j'ai reconnu la voix.
2: Ouais, Danny, comment tu vas?
3: Ça va, Fly Fly, et toi?
2: Ouais, ça va, t'as les tranquilles, non? Ouais,
3: super.
2: Bah ouais, carré. Ouais. Tu connais.
3: Calme, frère.
2: Bon, et toi, vous? Bon, Tata Moon, moi, je vais raccrocher, puis écouter religieusement. Oui,
3: religieusement. Qu'est-ce qu'il voulait créer, là?
0: Agré.
3: Que voulait-il donc créer?
0: Que voulait-il? Merci beaucoup. À tout à l'heure. Merci beaucoup, c'est validé. Il dit, qu'est-ce que je voulais créer? Incroyable. 27-225-08-200, les amis, pour nous rejoindre. On est de retour, enfin, non officiellement, comme le dit Danny, officieusement, depuis lundi dernier. Mais quand même, on se prend un peu de nos nouvelles. Hein. C'est en Afrique. Là, on va dire que c'est première nouvelle. Et à partir de la semaine prochaine, c'est la seconde nouvelle. 27-225-08-200, le numéro, il n'a pas changé pour les anciens. Et puis voilà, pour les nouveaux, voilà, on vous l'a déjà donné. On est aussi souvent sur les réseaux sociaux, très souvent, enfin... On l'espère. C'est Trace Côte d'Ivoire pour Facebook et Instagram. Et on est aussi sur TikTok. Vous tapez tout simplement Trace Afrique sur TikTok. Et puis voilà, vous allez voir nos grosses têtes et le gros nez de Dani là-bas.
3: On a tous les deux un gros nez pour info.
0: Comment?
3: On a tous les deux un très très gros nez.
0: Mais moi j'ai une grosse tête, j'ai déjà pris la grosse tête, je peux pas prendre le gros nez aussi. Hein.
3: Bah si, visiblement t'as tout.
0: Non.
3: C'est pas plus mal, t'es riche en grosseur.
0: Waouh, c'est pour ça que je suis la plus intelligente aussi.
3: Ouais, enfin, avec cette tête-là, si tu l'étais pas, fallait se poser des questions. C'est tellement basique.
0: T'as prévu quoi pour nous hein? Parce que les gars, ils ont demandé après toi, j'ai dit, t'es en train de faire de la magie.
3: Ah bon?
0: Oui.
3: Tu as gâté.
0: Bon,
3: cher, j'ai essayé de retrouver quelques petits extraits vite fait là avec quelques invités des saisons antérieures, de sorte à ce qu'on puisse les écouter. Quoi. Hier, c'était Roselyne Layo. Aujourd'hui, je vous ai ramené un petit bout d'une émission avec Ariel Chiné et aussi avec Arsenal. On est dans Coupé Décalé Today.
0: Carrément. Carrément. Alors, on fait quoi? J'explique les bérets ou bien on y go pour.
3: Il faut expliquer les bérets d'abord. Vu que le fly t'écoute rugby religieusement.
0: T'es un méchant. Allez, on fait la petite rupture avant de revenir pour que je vous explique un peu ce qui s'est passé, ce que vous avez manqué sur la toile.
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0: Alors,
5: Alors, Mr. Fly, je sais pas si c'est... Mais ok, on va essayer d'éclaircir les choses sans toutefois vouloir lever la polémique. Donc, Fly nous a dit tout à l'heure qu'il a, il n'avait pas bien compris cette histoire où Tina Glamour, ouais. Lobo Valentine, avait été attaquée sur les panels TikTok ainsi que Maëlle. Mmh. Alors, donc, je vais vous expliquer ce qui se passe. Il y a une blogueuse que vous ne connaissez pas du tout, qui n'est pas très célèbre. Donc, je n'ai pas à rendre célèbre.
3: Ok.
5: Voilà, donc, que vous ne connaissez pas du tout, qui a fait une sortie pour dire que Maëlle serait de la gauche. D'accord.
3: De la gauche.
5: Ouais. Et cette information aurait été partagée par sa sœur, La Chouana. La première fille de Didier Arafat, carrément. Et après, bon, il y a des gens qui ont commencé à mener des enquêtes encore pour dire que non, finalement, c'est parce que Maëlle serait allée en vacances avec la compagne de son père, du coup, Carmen. Que Tina Glamour, dans la jalousie, aurait contacté une jeune demoiselle pour que celle-ci vienne dire de son petit-fils que nanani, que nanana. Mmh. Donc après, c'est ce qui a fait que c'était toi, tu m'as dit de dire, moi, j'étais pas dit de dire, c'est pas moi. Et c'est pour ça qu'il faisait beaucoup de bruit, et j'ai pas envie de rentrer dans les détails par rapport à ça, surtout que je pense que Maëlle n'en a pas besoin, encore moins Tina Glamour, c'est l'histoire de famille, donc
3: bien sûr,
5: ça,
3: ouais, c'est
5: comme ça là-bas. Et puis il y avait quelqu'un qui avait demandé que je parle un peu de la demande de mariage de Tamsir. On le voyait de moins en moins, musicalement parlant, il n'était pas aussi réactif sur les réseaux sociaux mais voilà, finalement on a compris un peu pourquoi, et il faisait beaucoup Yaoundé, Abidjan, Douala, Abidjan. Mais vous savez, il a vécu, sa mère aussi est, a un côté camerounais.
3: Ouais, bien sûr.
5: Donc, et puis il a vécu au Cameroun un certain nombre de temps. Je pense que d'ailleurs, ouais, désolé, c'est moi, j'avais hyper froid. Et d'ailleurs, c'est là-bas qu'il a, c'est là-bas il était et Arafat l'avait appelé. Donc c'est pour dire qu'il a fait sa vie au Cameroun. Le gars, s'il part au Cameroun, c'est pas vraiment un événement.
3: Bien sûr.
5: Donc nous étions là et moi, bon après c'est mon frère. Moi, j'ai commencé à constater, à remarquer un genre de rapprochement vis-à-vis de la jeune chantre. Parce que sa future épouse, Inch'Allah, ouais. Elle c'est Indira Baboké. Exact. Et elle est très connue au Cameroun en tant que jeune chantre parce qu'elle a commencé à faire de la musique très très jeune. Mm-hmm. Moi, je l'ai connue à cause de Ténor, justement, parce qu'ils étaient très proches à l'époque. Ils ont fait des films ensemble, des films d'exhortation et tout. Bref, ils faisaient la star là-bas en plus. Et donc, elle a fait ça. Et en plus, elle est titulaire d'un doctorat en médecine ou un truc comme ça.
3: C'est ce qui
5: est
3: ça,
5: elle est médecin, elle est docteur en médecine. Elle évolue aussi dans le caritatif avec son assos Eden où il scolarise des enfants. Et apparemment, c'est une enfant d'eux. C'est même pas apparemment, c'est effectif. Parce que elle, sa moelle étoffe. Quand c'est son anniversaire, sa moelle étoffe prend de son crédit, prend de ses unités pour souhaiter joyeux anniversaire à sa fille. C'est-à-dire qu'il ne fait pas vidéo, non. tu sais qu'il ne fait pas une vidéo à un inconnu ou
3: non.
5: À une inconnue.
3: Ah ouais, bien sûr.
5: Donc, c'est ainsi que nous étions là et nous fûmes surpris, enfin pour vous, pas pour nous, surpris d'une demande en mariage. Alors, ce qu'il faut savoir, c'est que il y a des années antérieures, Indira, pour annoncer des singles, avait fait deux fausses demandes. Ce n'était même pas des fausses demandes, c'était des images du clip qu'elle avait partagé. Et ça avait créé le buzz. Les gens disaient, ah non, elle s'est mariée, on va pas se marier. Ah non, c'est la sainte mère va se marier et tout ça. Et donc, quand ils ont vu les images de Tamsir et de Indira, ils se sont dit, oh, encore un nouveau clip. Mais ce qu'il faut savoir, c'est que dans le monde du béret, vu qu'ils avaient fait projection et choses, comment on appelle ça, les drones là, il y avait le nom. Donc, il y a quelqu'un qui avait mis sur les réseaux que, ah, on dirait qu'Indira a été demandée en mariage ce week-end. Les gens disent, oh, c'est fake. Ah non, c'est encore un clip qu'ils sont en train de tourner. Donc même quand les images sont apparues, les gens disent non. Aïe. Donc elle toujours dans cette demande. Dans cette demande, elle est beaucoup en rouge, hein. Donc elle toujours dans cette demande, elle est en rouge quoi. Je crois pas. Jusqu'à ce que le couple fasse sortir la vidéo officielle où il raconte un peu le blog, comment il est allé, comment il a préparé cette soirée. Ouais. Mais en plus, on dirait que ça les a libérés. Puis ils ont posté les deux trois. Les gens qui suivent, ils diront, on la voit toujours avec fleurs. On dirait c'est toi mais qui achète tes fleurs, dis oui. C'est elle-même. Souvent, elle se snap au resto pour dire que, ah, vraiment, les filles, souvent, mettez-vous bien, prenez votre argent, votre voiture, et puis venez sans personne, quoi. Entre-temps, Tamsi était à côté. Donc, ils ont dévoilé ces coulisses-là. Tamsi aussi a dévoilé des photos de lui avec le bouquet en question. Donc, on a compris que ce n'était pas.
3: C'est lui
5: que
3: le bouquet venait.
5: Donc, on est content pour Tamsi. Seulement qu'il y avait des rumeurs comme quoi KS Bloom voulait la fille et que ses parents auraient refusé. Mais Tamsi a fait la demande. On aurait pu s'arrêter là. Mm-hmm. Mais KS Bloom a posté un sticker en mode yash.
3: Yash, il a raté.
5: Donc on sait pas.
3: Il est pas concentré, c'est pas possible.
5: On sait pas si c'est vraiment la fille en question que les rumeurs étaient avérées, sachant que Kaes Bloom et Tamsiz étaient quand même assez proches.
3: Proches, oui, bien sûr. Ouais.
5: Ou bien il veut nous dire que vous vous étiez trompé sur nous, sur l'histoire depuis le début. En fait, c'était pas moi, mais c'était mon frère. Voilà. Ah. Donc en gros, Tamsiz. On prie Dieu que les choses se passent bien. Il va épouser Indira, qui est d'origine camerounaise, une fille de bonne famille, très belle en plus, aussi belle physiquement que dans le cœur. Et je suis très très contente pour lui parce qu'il avait besoin de quelqu'un aussi qui allait peut-être, j'ai envie de dire pas canaliser, mais qui allait. Voilà.
3: Ah, c'est la sœur qui parle.
5: Ouais, c'est la sœur qui parle. ça sent la fierté de sœur.
3: Si.
5: Donc voilà en ce qui concerne Tamsiz. Donc c'est pas rumeur, ils vont se marier, c'est pas clip.
3: Voilà. Mais comme c'est ton frère, faut lui dire qu'on anime les mariages. Hein. Enfin, les mariages de classe, voilà quoi.
5: D'accord.
3: Okay. Tu regardes ton cahier pour voir c'est quoi le prochain bébé.
5: Tout est noté.
3: Mounia, c'est pas
5: toi, tu crois c'est un travail. C'est un travail.
3: Tu as sorti le bouc en train de regarder quoi.
5: C'est un travail. Toi, tu crois quoi?
3: Tiens.
5: Parce qu'en plus, il est déjà l'heure de la pub. Hein,
3: ah ouais.
5: Bon, Mr. Fly, j'espère que j'ai expliqué pour toi. Là, puis j'ai expliqué pour ta monsieur. Il n'y a pas tout donné. Puis tu vois comment ça, le temps que ça prend, puis il doit.
3: Et pour Jopo là.
5: Pour Jopo? Ça s'alimente à qui mange du JP?
3: Oui.
5: Alors, bon,
3: Autour de la pub alors.
5: Autour de la pub, allez, je mets déjà une croix devant pour TMC et j'entoure pour s'alimenter. Allez, c'est très visuel. Hein, les amis. Allez, on va s'écouter un peu de musique. Au retour de la pub, il y aura Davido. Son nom est un peu compliqué. Il s'appelle The World. Et Glissi.
3: Tu es en train de parler en ton épimal.
5: Non, mais c'est écrit GL-. Enfin. Un de squats, comme ça dit.
3: Il faut laisser.
5: Ok.
3: On va écouter la musique, hein, c'est mieux.
5: Il faut laisser.
3: Il faut laisser.
5: I know why. Allez, on s'écoute ça.
4: Écoute ça.

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0: Bref, qu'est-ce que je voulais dire?
1: Bienvenue à The Goulet Terre.
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1: Papi dit ma maman bonne.
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1: Kadi tellement agressif. Kadi.
0: Allez les amis, c'est Génération 2.0 qui fait sa rentrée non officielle. On va se donner rendez-vous dès la semaine prochaine pour plus de sujets.
1: Bien sûr.
0: Décrypter l'actualité, en tout cas ce qui fait l'actualité, entre autres. Voilà, tout. On pourra en parler. Mais pour l'heure, on est en mode. On fait un peu de mise à jour.
1: Non,
0: voilà, on prend un peu de nos nouvelles. Non, arrête avec cette chanson, ça me restait dans la tête. Allez, on est avec, enfin pour les nouveaux, c'est Mounia et Dani à côté.
1: Yeah! Ouais, tu tiens ma gamme, Bridge!
0: Dani, qu'est-ce que t'as à nous proposer?
1: Skibibi pou pou pou!
0: Ah. J'ai des visions quoi, j'ai l'impression que le téléphone sonne quand je tourne.
1: J'ai eu la même impression.
0: Ah, ok, donc c'est que ça a coupé.
1: La personne a dû biper.
0: Ouais, ouais.
1: Oh, il y a des beepers incroyables ici. Incredible.
0: Ibane, maman.
1: Racli.
0: Allô?
3: Il était réveillé pour Dani.
1: Aïe!
0: C'est Ricky.
1: C'est Ricky, il reconnaît sa voix. C'est comment, Ricky?
3: Oui, Dad.
1: Rick.
3: C'est pas comme ça.
1: Il a fait quoi, man?
3: Dad.
1: Il a fait quoi?
3: Écrit, mais tu réponds pas. On savait pas où on t'est trouvé.
1: Tu m'as écrit, Ricky. Tu m'as écrit où? Comment?
0: tu dis où j'ai écrit?
1: Tu as mon contact. Tu m'as écrit où?
3: Tu n'as pas ton contact.
0: Justement.
3: Il est ton RS.
1: Ah, tu m'as écrit sur les RS.
3: Ouais, ouais.
1: Waouh, c'est que toi, t'as pas envie
0: de
1: répondre.
0: Allez, mani, maman.
3: Yes, on dit ça même.
1: Yeah, moi je suis pas connecté sur les RS, man. Tu regardes même sur mes pages. Si j'ai trop fait, c'est que j'ai republié un truc de trace.
0: En plus, moi-même, je vais même pas regarder tes pages, cher ami.
3: Parce que un jour, je me suis connecté. Il y a ma radio.
1: Mm-hmm.
3: Et j'ai entendu ta voix.
1: J'étais sur Trace City Summer, ouais.
0: Mais il le fait depuis l'année dernière. Comment vous
1: depuis
0: rappelez
1: 3 saisons maintenant.
0: Depuis 3 saisons en plus. Ouais. Hein.
1: J'ai fait un mois, j'étais là tout le mois d'août. Et après, je suis allé me faire voir ailleurs.
3: Voilà,
1: pour
3: voilà celui-là, t'avais reçu 2 invités. Je ne savais pas trop. Non, après, vous avez mis la musique. Donc, j'ai dit, elle était écrite pour bien prendre des renseignements pour savoir l'heure, à quelle heure, comme ça. Non. Mais jamais de la vie, tu vas répondre.
1: Ah, tu as raté, mon frère. Voilà, appelé Gaëtan en direct. Mais bon, on est de retour, de toute façon, on est là-haut.
0: Mm-hmm.
1: On ne voulait pas, mais on nous a forcé, donc on est là.
3: Non, c'est pas, tu ne peux pas dire ça. Tu voulais.
1: Et si tu savais. C'est nous, on allait répondre en janvier.
3: Ouais, c'est ça. D'accord. Non, Dan, c'était ton bonsoir.
1: Ah, merci.
3: Comme
1: Ricky.
3: Je dis, c'est libre antenne. Hein.
1: Merci beaucoup. Voilà. Ricky.
0: Mais c'est tous les soirs libre antenne. Hein.
1: Ah, ouais.
0: Oh, vous faites comme okay. Est-ce que vous sentez souvent obligé de faire des choses, je sais pas. Est-ce que c'est le sentiment qu'on vous oblige à faire des choses, je sais pas. Non, hein? Ça va, hein.
3: Non, fait, tout va bien. Quand il dit mon antenne, on fait
0: la radio. Il va m'enseigner la radio.
3: Non. Qui peut t'enseigner?
0: Le conseiller. Oui.
3: Ça n'est pas couteau suisse. Ça va trouver ton nom.
0: Ah ouais?
1: C'est un couteau.
3: Ben, t'es plus que billet de terrain.
1: Machette gourou pour elle. Ça va couteau suisse.
0: Machette guérée.
1: Ouais. Elle est partout, c'est incroyable.
3: Elle est partout, ouais.
0: Ne faites pas de moi la nouvelle Willy Dombo. Hein.
1: Elle est partout. Deux jours même, elle est devenue la nouvelle Moulari. Avec eux à la fin.
3: Bizarrement, ça a lui te compare. Il ne sait pas comment tu as su, mais bizarrement.
0: Ah bon?
1: Ah, à Willy?
3: Que tes voix me disent, ça c'est Willy Dombo, son femme.
1: Willy, son femme.
3: Depuis longtemps, il te compare à lui. Depuis longtemps, c'est pour lui.
1: Une fois comme ça,
3: il me disait, dit, toi seul, tu peux animer, tu peux faire ton émission de télé, toi seul. D'abord, qu'est-ce que Willy fait là? Il était assis.
0: Ça va être une émission de bête. Hein.
1: Elle a le nez pour. Un peu.
0: Et puis en plus,
3: elle a la taille pour.
0: Waouh. Non, mais là, on est dans la violence verbale.
1: Ricky, je te permets.
0: Ricky, je sais pas, qu'est-ce que t'as mangé? Purée, tu peux me tailler comme ça à la base. À la base, nous deux, on s'aime bien.
1: Ça, c'est mon taf, Ricky. Hein, je te permets pas.
0: Il peut pas te faire chômage.
3: Il reste à l'émission. J'ai dit, déjà là, il dit, attends, votre amitié là, ça a duré de.
0: Mais ça se passe bien,
1: Elle est en train de gâter la fille.
0: Je pense que je l'ai gâtée.
1: Mais partout où elle passe, elle gâte les gens. Son comportement galant.
0: C'est la même chose que j'ai dit déjà, elle m'a dit.
1: Ah.
0: Elle dit, je suis pas bien.
1: Rick, c'est bon, on revoit.
0: Allez, bye.
1: Okay,
0: au revoir. Allez, bye. C'est bon.
1: Allô.
0: C'est tonton ou quoi?
1: Naman bon.
0: Nakli.
1: Naman bon idée.
0: Naman bon idée. Idia Fofana a fait sortir un nouvel opus, ça s'appelle Pardonnez-moi.
1: Ouais.

0: faire de la radio avec toi.
1: Ah bon?
0: Quand j'aurai des gosses.
1: Mais ouais. Tu sais que je fais ça devant mes enfants.
0: Ouais, tu sais, contrairement à toi, j'ai pas envie que mon gosse il dise à ses amis: ah papa, il fait de la radio, ils vont mettre en train de m'entendre. Pardonnez-moi.
1: Est-ce qu'on peut avoir un extrait?
0: Du taf de ton père.
1: Mais tu sais que ma fille, en plus, une fois on l'avait interrogée à l'école, on lui a demandé, genre, qu'est-ce que ta mère fait? Elle dit qu'elle est journaliste. On dit, mais ça consiste à quoi, genre? Elle parle seulement. Elle dit, elle choque seulement.
0: Elle s'en tape, c'est des choses.
1: Elle était toute petite, hein. Maintenant, elle est une grande jeune fille. Écoute, on a des extraits quand même à partager avec nos amis les auditeurs, donc je te laisse annoncer tout ça juste après ça.
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0: Ah, voilà. Comme on est de retour sans vraiment être de retour, on travaille pas, mais on vous met des extraits de travail qu'on a fait les saisons antérieures. Question que vous ayez un avant-goût de ce qui se passe réellement quand on se met à travailler. Parce que là, pour l'instant, on est en mode flemme. Voilà, j'ai sorti des extraits d'émissions avec Ariel Chéné et également Arsenal DJ. On va commencer par quoi, Chéné? Arsenal, tu préfères quoi?
1: C'est vrai que décide, hein, j'ai pas écouté. Donc
0: allez, va pour Chéné. Va pour Chéné.
1: Ok, on est bon.
0: On va écouter un petit extrait de ce qu'on a pu faire avec lui les saisons antérieures.
3: Amis, on va se mettre au serré pour le colonel serré.
1: Ouais. Il est avec nous ce soir, Ariel.
4: Chéné.
1: On va pas te laisser partir comme ça. Tu sais, Ariel, avant que tu ne nous produises des sons variétés, tu nous as beaucoup embrouillé les oreilles, hein, un tout petit peu quand même, avec les sons coupés décalés. Et nous, on est bien curieux, on a isolé certains mots ou des phrases qu'on aimerait que tu nous expliques. D'accord? Donc je te les lis et tu nous expliques ce que ça veut dire. D'accord? Donc là, on a le premier qui est extrait de ton titre Kadik 2. Et dedans, tu dis ceci. Akinouis, Afouinouinouin, Gis, Apouin Stéphanikou, Winouin, Azo, Capsolo, Chikala, Popo, Mapa, Pipi, You. Et puis tu termines en disant Yeah! Ah non, j'ai l'extrait pour toi. Voilà,
5: ouais,
1: c'est ça.
5: C'est quoi ça?
1: C'est du latin. Ah, ça
5: veut dire quoi?
1: Ça veut dire quoi?
5: Ouais, en fait, le jeune qui était à l'anniversaire, il n'était pas en fait censé être à l'anniversaire. En fait, le vieux parfait, en fait.
1: Ok.
5: Donc, c'était pour dire aux gens, désormais, quand tu vois un vieux dans un anniversaire, un boubou, c'est pas pour... Hein, pour être dans le boubou.
6: Il est sérieux.
1: C'est ça qui était la partie de Popo.
5: Pipi, you
1: are.
0: L'explication sans technique.
1: On a un autre titre, Pété Pété, où tu dis Mene, Kwen, Ondu, Kiss, Wande, Déborkila, Bondé,
0: Wande.
1: Si tu sais pas danser, regarde ta copine. Tu vois, je mets l'extrait.
6: Si tu sais pas danser, regarde ta copine.
1: Ouais, qu'est-ce que tu dis là?
5: On fait ça, il y a la fin.
1: Ah!
5: Il dit, oh!
6: C'est la traduction.
5: Quoi? Tu fais quoi? Si tu sais pas danser, regarde ta copine.
1: Et on va aller plus loin dans l'histoire avec Laisse-moi le clos. Où tu dis ceci? Ah! Kama cuit, moi à soupaghetti, na ploco, et encore ploco. Sana numa clos, Ariel Chéné, Atalakou, en Yakuba. Est-ce que tu nous dis là? Ou je te mets l'extrait, comme ça tu vois bien.
5: Ouais.
1: Okay. Ah, il s'est rappelé. Tu disais quoi là?
5: Tu es venu pour quoi?
1: Pour les spaghettis?
5: Exactement.
1: Wow.
5: C'est les spaghettis mous que je voulais.
1: Ah, waouh!
7: Dans le vrai sens du terme, ok.
6: Ça m'a un plot dedans, mais tu peux dire, ça m'a noué un plot.
5: Ça m'a noué un plot, c'est-à-dire que.
1: Spaghetti avec plot?
5: Non.
1: Eh ben oui.
5: Pourquoi tu n'as pas mis plot?
1: Waouh!
5: T'as vu? Essaye, plot, spaghetti.
1: Waouh! Wow. Mais j'ai vu des spa ouin, moi. Quelqu'un qui vend baouin avec spaghetti.
5: Spa ouin?
7: Tu n'as pas joué.
1: Spaghetti? On appelle ça spa ouin.
5: Tu n'as pas joué.
1: Allez, il y a un dernier pour la route. C'est Zo, hein, c'est mignonne. Ouais. Ça peut tuer Yazaka, Shekele, Mama Trakama, Rata Rata, Apas, Kataka. Et c'est dans Kadigbe. Voici.
8: C'est Zo, hein, c'est mignonne, ça peut tuer Yazaka, Shekele, Mama Trakama, Rata Rata, Apas, Kataka.
1: Tu vois, on a bossé, hein. On a bossé, on a les paroles. Hein.
6: Franchement.
1: Et là, c'est quoi?
5: Madame, on était bête quand même. J'étais un peu bête quand même. Ah ouais. Bien joué, ça laisse pas.
1: Tiens, spécial au tout puissant, Ibou Dekondé. Moi aussi, je vais chanter pour lui. Allez, vas-y.
5: Ah ouais.
1: Je veux qu'il me parraine.
6: Venir, c'est pas la peine.
1: Qu'il parraine mon homme. N'est-ce qu'il pas. Parraine mon fils. Parce que pas. Je sais ce que mon fils il va faire plus tard.
5: Qu'il parraine la famille.
1: La famille.
7: Ton cœur.
1: Ibou Dekondé, parrainez-nous donc. Parrainez-nous des plus profonds des tankers. Alléluia.
6: Amen. Amen.
1: Je vais réfléchir au texte.
6: Les parrains internationaux. Est-ce qu'on va s'en sortir avec tout ça?
9: C'est le test micro.
1: C'est toi les meilleurs agents des joueurs.
5: Papa. Là, tu prends mon
1: beurre. Roméo quoi?
5: Chante pour Ibou Dekondé.
1: J'arrête.
6: Baby t'as dit. Ton jour est arrivé.
1: Parce qu'il essaie de chercher point, il va prendre des. C'est pas bon.
9: Si je vais la chanter sa vie. Mais...
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1: Et je vous jure, j'ai envie de rejouer l'extrait. C'est incroyable. En fait, je me rends pas compte qu'on fait des vraiment des conneries.
0: Ah non, franchement, il y a des trucs encore plus honques. Hein. Non, mais si, je t'assure. Je vois, j'étais en train de faire le taf et le prod, il est entré, Abdou. Il a pris ses affaires, il partait, il a ouvert la porte, il est revenu. Il m'a dit, attends. T'es en train de sélectionner les extraits les plus courts, j'ai dit.
1: Même il croyait pas. Oh là là là là, mais c'est non, mais c'est ça, génération 2.0, c'est de la bonne humeur. C'est quoi, vous voulez commenter ce qu'on vient de faire là? Allô?
10: Allô?
1: C'est qui, Judith hier ou bien Sarah hier?
0: C'est Sarah, non?
1: C'est Sarah. C'est parce que comme elle a dit, elle lui a Alléluia, j'étais un peu perdue. Tu vois, Sarah Ouattara et Alléluia.
0: Ça match pas trop.
1: Il y a des choses qui se sont passées pendant les vacances, t'as capté? Ça va, Sarah?
0: Ça fait bientôt 4 ans que je te connais. Bah, t'as encore le rhume.
1: Attends, question existentielle avant qu'on aille plus loin. Est-ce que t'es encore en couple?
0: Oh.
1: Ah, c'est quoi?
0: Elle a commencé à rigoler un peu. Oh, c'est gâté.
1: T'es toujours en couple, hein? Mais toi, s'il faut parler, t'as bien pas de ton cœur ou bien?
0: Tu n'es pas... Donc, tu es momentanément non en couple.
1: Ouais, c'est le moment où on est de retour là, t'as tout avec Bafou. Tu dis, tu n'aimes pas trop ta vie. Hein. On va se moquer. Hein.
0: On va tellement se moquer.
1: Ah, ça va, ça dit quoi?
0: Ça va, là, c'est libre. Toi, tu sais que tu connais bien Mounia.
1: Moi, je vais sciencer. Toi, je suis une bonne personne.
0: Toi,
1: je mets le feu et je me barre.
0: Gâtez mon nom. Vous ne connaissez pas encore vraiment votre ennemi. Faites-lui confiance. Ça va, c'est Ray. Mais ça, on t'entend pas bien. Hein.
1: Je sais pas, t'as changé de téléphone. Hein.
0: Ou bien.
10: Par contre, c'est pas mon téléphone.
1: Ah, tu vois, on sait que c'est pas ton téléphone. C'est incroyable, on est trop fort par ici. Hein.
0: We can't really hear you, girl.
1: Moi.
10: Bonne arrivée.
1: Merci. On n'est pas encore arrivé à ton lundi.
0: On est encore en route.
1: Ouais, on est en route là, considérez-vous.
10: Déjà, on vous attend, j'ai déjà
1: fait. Ouais, c'est déjà bon.
10: J'ai vu les frais qui vont pas.
1: T'étais contente.
10: Il y a encore supporté les narines de Dani.
1: Ouais.
0: Pas de narine de Mounia qui a su ta vie depuis 6-7 ans.
1: En fait, tu sais, le son de. Le son de Sarah m'a fait penser à quelque chose.
0: À quoi?
1: Tu sais qu'une fois, Sarah, désolée dans tes unités, hein. Une fois, on avait reçu quelqu'un, enfin, on était avec une personne au téléphone qui voulait vraiment donner son avis, mais le son était pourri. Je sais pas si tu te rappelles,
0: ça s'entrecoupait
1: de fou malade. Et. Il y a Kevin Aubin qui m'envoie un message, mais dis-lui de raccrocher. Parce que tu vois, quand ils sont en train de partir au travail, ils nous écoutent et tout ça. Il dit, mais bébé, dis-lui de raccrocher. Qu'est-ce qu'il va expliquer après? Si c'était important, il allait prendre un bon montage.
0: Qu'est-ce qu'il nous veut? Qu'il raccroche, wesh. Ouais.
1: Et je me suis dit, mince, si Kevin il est dans le véhicule en train de partir, il va dire, mais bébé, dis à la fille.
0: Alors, rappelle après.
1: C'est à ça que j'ai pensé. Ça va, Sarah? Alors, qu'est-ce que t'as envie de nous dire de nouveau, ma beauté? Ah, bah oh nous aussi, on est un peu content d'être là.
0: Mais toi, Sarah, à un moment donné de la saison dernière, t'avais disparu. Hein.
1: Elle était en train de lover.
0: Ah, ah, l'amour était tendre, tendu.
1: Est-ce que tu veux réagir, est-ce que tu veux réagir sur, sur l'extrait que t'as écouté là?
10: Quel extrait de...
1: Ah, oui, oui. T'as rien à dire, t'as qu'une seule parole à dire.
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0: Elle était sur le bout de raccrocher. Elle voulait non, fuir en fait. Et enfin, yo, c'est Ray. Bah écoute, ouais, on est.
10: Il y a une dame à côté là, c'était la voix de Samouni. Tata, mais il t'a où? Oui, je me sens.
1: Quand Dani était là, Mita était là. Il a été tapé.
0: Tu seras tellement cadena.
1: Pardon, il y a des personnes qui ont écrit l'histoire, c'était la voix de l'initia. Les gens qui font partie de l'histoire vont pas zapper sa présence quand même. Toi, tu connais plus la voix de l'initia. Mais... Non, c'était il y a 2 ans ou 3 ans.
0: Là, on est en train de faire la 3e saison, donc ouais. C'était il y a 3 ans.
10: Non, j'ai pas de tout à l'heure. Là.
0: Oui, l'extrait qui passait, il y avait une voix dedans, c'était la voix de l'initia.
10: Ah,
1: sinon, dans le studio, à part si toi tu as des connexions spirituelles. Non, dans le studio ici, là, c'est Dani et moi. Ah. Pardon. Oh, pardon. Peut-être toi tu as d'autres. On peut pas te tuer t'en vouloir. Hein. Peut-être toi le temps ça arrivé là-bas et ça ramasse un peu d'esprit.
0: Ça prend les gens sur la route.
1: Ça ramasse un peu. Voilà. Donc il peut se trouver que nous on rit à deux ici, mais le temps ça arrive chez toi. Il y a 10 personnes qui rient. On peut pas t'en vouloir.
0: Toi tu te sens pas bien, Oudia. T'es pas seul dans la
1: tête. Non, on les salue. On les salue là-bas.
0: On devrait multiplier les voix.
1: Là, on a des rires à deux contents, j'entends là-bas. Et puis elle est jusqu'au tout à l'heure. Tout à l'heure. Demain, après, on est deux. Yeah.
0: Pas possible.
1: Sarah, merci beaucoup.
0: Sarah, au revoir, c'est bon.
1: Au revoir, on a assisté. Ouais, on est né. Bye.
0: Au revoir. Oh mon
1: Dieu. Elle m'a battu, Sarah. Il y a la pub qui arrive, hein, les amis. Shakira, Shakira, Burnaboy. Tu as vu ça, c'était la chanson officielle de la Coupe du Monde.
0: Bah, laquelle? Ah ouais, c'est Dai Dai. Dai Dai.
1: C'est Dai Dai, ouais, Dai
0: Dai. Dai Dai, Dai. Ouais.
1: Oh, je te die, die, die. Mais c'est trop bizarre, tu sais, j'ai les écrans.
0: Let's go.
1: J'ai les écrans dans les yeux, donc toi, je te vois. Mais c'est quand tu ris, je vois tes dents.
0: Je suis pas si noir, man.
1: Non, je te promets. Parce que j'ai les écrans, donc ça fait un genre de. Tu vois. Ouais, donc du coup, c'est la journée de la Coupe du Monde, là. Et je viens de m'en rendre compte, quand on parlait, que la Coupe du Monde, elle nous a pas trouvé. Enfin, c'était les vacances.
0: Ouais, on était en train de partir. Ouais.
1: Et Burna Boy, comment il voulait que, que Shakira, elle.
0: Shakira
1: roule les reins. Parce que ça pointait, elle venait, puis Shakira bougeait. Eh, Shakira, toi, depuis tu danses, c'est quand c'est Burna
0: Boy.
1: T'as raison. Donc, die, die. Danny dit c'est die, die. Allez, on s'écoute et puis on reviendra pour écouter un autre extrait, certainement. À tout.
0: À tout.
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1: Bon bah les amis.
2: Yeah. Oh yeah. It's been a great Apache Chafu.
1: Ils ont dit dans quoi?
2: It's been a Kau Chafu.
1: Tu rappes?
2: Tu captes pas? Tu comprends pas l'anglais? Je t'ai toujours dit ici que tu comprenais pas l'anglais. Dès l'instant, ça devient un peu avancé, t'es perdu.
1: Le son de...
2: Exactement ça. Allez, bah écoutez, c'est G2.0, le retour sans réel retour. On démarre officiellement le lundi. Là, on est juste en train de s'amuser, de rigoler.
1: On tâte le terrain.
2: On reprend contact avec vous aussi.
1: Ouais.
2: Et surtout, c'est une petite révolte. On continue nos vacances tout en étant à l'antenne. Donc voilà.
1: Pas les révoltes, forme. Je pense qu'on a même pas raison, mais bon, mon cher.
2: Je te jure, c'est ça le pire en fait, c'est que on n'a pas raison. Ils nous ont fait une BA. On a dit non, nous on fait notre propre BA. Il y a des liners. Non, on fait nos propres liners. Ah bah, j'espère qu'on pourra tenir jusqu'à la fin de la saison.
1: Non, je suis pas sûr. Franchement, oh. Je mise pas sur nous. Cote
2: 0,2.
1: Non. Quand on dit on mise pas, c'est que la cote est plus. On n'a pas

0: J'ai entendu quelque chose d'André.
1: Ah non. Il y avait des écouteurs.
0: Tu t'appelles comment?
1: Ouais, c'est Rodès l'amour.
2: Ah, c'est vrai.
0: T'as entendu Pierre André dans le monde, wesh.
2: Wesh, qu'est-ce qu'il a?
0: On avait ses prénoms dernièrement.
2: Pierre André.
0: Pierre André. Non, après, tu t'appelles Robert, donc c'est pas mieux. Ouais. Quoi.
2: Ouais. Yeah, ça serait pas, et ça serait pas étonnant que tu t'appelles Pierre André, en fait.
0: Mais toi, t'as dit qu'ils ont failli t'appeler comment?
2: Saga.
0: Seriba.
2: Hein?
0: C'est ça, hein?
1: Ouais, c'est Seriba. Ah, okay. Seriba.
2: Non, alors, on dit Seriba, on dit pas Seriba. On...
0: C'est dit la même chose. Qu'est-ce que tu racontes?
2: On dit Seriba, on dit pas Seriba.
0: Mais c'est pas vrai.
1: Effectivement, effectivement, on dit Seriba. C'est le Seriba.
0: Non, moi, j'ai entendu Seriba, c'est ce que j'ai dit tout à l'heure. Il faut bien prononcer.
2: Dany, il est pas bien, il est pas bien.
1: Il tout, à tout à l'heure, il a dit Seriba.
0: Ah, okay.
2: C'est difficile, hein. Oui, Dany, il faut parler à Robert. Qu'est-ce qu'il veut, Robert?
0: Excuse-moi, ton prénom est un peu difficile.
1: Ouais, vraiment, j'ai appelé ce soir vraiment pour remercier beaucoup Dany et Moon, vraiment. Hein. Vraiment, vous m'avez sauvé la mise, hein. Vous dire. J'ai dit, je suis allé vous rappeler. Ah, vraiment.
0: Ah ouais, t'es venu prendre
1: prendre
0: les bons, là.
1: Ouais, je suis pour les bons, vraiment, ça m'a sauvé la mise.
2: Il me dit, je suis à côté, ça tombe bien, je suis à côté.
0: Il est tellement vite
2: parlé. Rapidement, il faut pas se lever, ils vont changer d'avis.
1: Merci,
0: problème, mon gars, il n'y a pas de problème.
1: Excusez-moi, il voulait juste apporter un petit sujet avec vous, là, vraiment.
0: Il faut nous dire, tout est permis, là, il faut dire.
1: Ok. Ah, ce concernant, là, les pièges de 500 qui sont refusés dans notre ville aujourd'hui, je ne comprends pas. Ils ont commencé avec les pièges de 250, on n'en trouve plus. Ils ont commencé avec les pièges de 500. Quand tu dis non, mais pourquoi on ne prend pas? Que non, mais ça tombe trop, ça tombe, on ne voit pas.
2: Hey.
1: Non, ça peut tomber facilement.
2: C'est ça l'excuse. Les
1: pièges de 500 aussi là. Ça se perd. Et puis, il y a deux zones que je suis passé là-bas. J'ai vu que c'est très compliqué. Si tu n'as pas de billet de 500, tu vas mourir de faim. Au Ramblais, j'ai vécu ça. Et aussi à Port-Bouy, j'ai vécu ça aussi. C'est pas, en tout cas, c'est pas dans tout Port-Bouy, mais à Port-Bouy, j'ai vécu ça aussi.
0: Ah, ils refusent les pièces carrément.
1: La dame me dit non, que non. Ça, c'est pas des pièces. Mais pourquoi?
2: Mais moi, tu sais en plus, quand elle dit qu'elle refuse, ça va, c'est quand elle dit que ça va, ça se perd là, ça, je comprends pas.
0: Enfin, moi, j'ai quoi? C'est sans technique, quoi.
1: Il a demandé d'abord, mais ils ont annoncé qu'ils n'en prennent plus des pièces alors. Elle dit non, ils n'ont pas dit ça, mais les pièces là, on peut vite sortir la fois que non. Les pièces là, vraiment, souvent, ça peut tomber facilement.
2: Mais moi, j'ai quoi à voir avec.
1: Moi, je ne comprends pas, les pièces là, même, mais ça peut tomber, mais tout ça, même, les pièces au moins, ça fait du bruit. Elle m'a dit, mais pièces là, mais ça tombe, mais ça fait du bruit, ça va tomber. Ah, on était choqué. On va arrêter ça, c'est pour ça qu'on fait actuellement là.
2: Mais qui se bat là-bas? Quand tu dis là, c'est important, ils sont en train de se battre là-bas.
1: Et je suis de passage, je suis arrivé au quartier là. À la rentrée de mon quartier, il y avait un mini match, il va te dire le drame.
0: C'est donc ça.
1: Voilà, c'est un peu ça.
0: C'est vrai que depuis que les billets sont venus, il y a des gens qui. Ça, c'est depuis le départ même. Il y a des gens qui, déjà, dès que les billets sont apparus, ont commencé à refuser et tout ça. Donc, tu vois.
1: Les gens de la banque là sont venus dire que c'est parce qu'ils ne comprennent pas. Ah, ils ont commencé à refuser les pièces de 5 heures de la ville. Ça, c'est pas normal.
2: Non, imagine, tu es sorti le matin et tu n'as que ça sur toi.
1: Effectivement, tu fais comment?
2: Imagine,
1: tu ne vas pas manger.
2: Incroyable.
1: Ils mangent pas.
2: Ils sont bien. T'as entièrement raison, Soulama. Je suis d'accord avec toi. Ok. Bah écoute, on t'a assez entendu.
1: Effectivement.
0: Il dit
1: merci beaucoup. Il est vraiment bonne émission. Il tient encore.
2: Ah, il tient.
1: Les bras sont chargés.
0: C'est bon.
2: C'est mignon. Mais allez, au revoir.
0: Ouais, au revoir. Merci beaucoup. Allez,
2: va-t'en.
0: Mais pourquoi ils appellent tous nombreux? Franchement, nous fatiguez pas, on n'est pas
2: non, c'est de Robert qui est en train de parler des pièces, du coup, eux aussi ils vont parler des pièces. Allez, bonsoir, ça va.
3: Allô, bonsoir.
2: Allez, bonsoir. Ouais,
0: allô, bonsoir, ça va, bienvenue. Hein. Ça va?
3: Là, c'est ton temps qui est là. J'ai juste changé la voix, mais apparemment.
2: Bonsoir, tonton. Bah, de toutes les manières, nous, en ce moment, on reconnaît une personne sur 10, hein. On a les oreilles en vacances, nous. Ouais.
3: C'est vrai.
2: On voulait pas très venir. Hein.
0: Tu vois,
2: donc là, on fait ce qu'on veut.

0: surmonter.
1: C'est juste sur la plateforme que j'ai vue, donc...
0: T'as vu ?
1: J'ai dit, il faut que j'appelle, j'écoutais, donc...
0: On fait rien de bon, on discute juste, on prend de vos nouvelles.
1: Les matins sont très
0: lourdes, hein. Lourdes, pour vous ?
1: Pour moi, je pense, parce que je ne me sens pas en pleine forme, hein.
0: Oh, mais...
2: C'est ça, on entend dire à tonton. Mais tonton,
0: mais tu es rentré où?
2: Ton son est devenu bizarre. Hein.
1: Non, je suis là, je suis à la maison.
0: Mais le son là.
2: C'est quoi, t'as connecté des écouteurs?
1: Non, je parle.
0: Et pas
2: le son, il va, il vient.
1: C'est tellement bon. La zone où je suis, on a souvent des problèmes de réseau.
2: Ok.
1: Voilà, donc là, je suis sorti de la maison. Mm-hmm. Je pense que ça va mieux.
0: Oui, c'est mieux là. C'est
1: mieux. Je suis au rez-de-chaussée, donc du coup.
0: Oui, j'imagine.
1: On a un peu de mal à.
0: Dommage. Ouais. Donc, tu dis que tu te sentais pas bien en forme.
2: Il parle de nous.
0: Nous ?
2: Il dit, nous sommes pas trop. Vos vacances ont été lourdes.
0: Mais aujourd'hui, là,
1: on est un peu en vacances.
0: C'est ça, on est en vacances. Hein.
2: On est là. Toute cette semaine, on est en vacances. On n'est pas encore arrivé.
0: On n'est pas encore arrivé du tout.
1: Je sens que c'est pas le temps.
2: Tu vois, non.
0: Désolé, on n'est pas encore arrivé.
2: On est encore août.
0: Et puis, quand on veut faire chic, là, Dani dit qu'il ne faut pas faire chic.
2: Aïe, à quel moment.
1: Très content de vous entendre, en tout cas.
0: Merci, tonton. Merci beaucoup. C'est la rentrée non officielle, comme on l'a dit, tonton. On essaie de reprendre le contact, savoir ce que vous avez fait de vos vacances pendant qu'on n'était pas là. Et puis, on note juste les énoncés de probables bérets à venir, enfin, bérets qu'on a manqué et probables sujets à venir. Voilà. Donc, c'est un peu ça le menu, on va dire, depuis lundi.
1: Ouais, c'est ça. Sinon, j'ai pas su directement. Mm-hmm. C'est sur le groupe WhatsApp que j'ai vu que ça avait repris, mais bon. Mm-hmm. Donc, du coup, j'ai voulu essayer pour voir et puis voilà.
0: Ça passe, on est là.
2: On est là, tonton, c'est toujours nous, on est calé.
0: C'est lundi
2: qu'on revient.
1: Je suis content de vous
0: entendre. Merci, tonton.
1: Il y a mon fils qui me disait, papa, tu n'appelles plus les soirs. J'ai dit non, non.
0: Ah là, les enfants. Il est au courant, il connaît le programme.
1: Les soirs. Il dit non, ils sont en vacances.
0: Il connaît le programme, c'est trop mignon ça.
1: On va les prendre bientôt.
0: Oui, très très vite. Merci beaucoup, tonton. On espère qu'à la maison ça va, tout va bien. Bisous, ouais.
1: Ouais, super. Ça va, c'est la rentrée qui nous fatigue un peu quand même.
2: C'est
1: ouais.
2: Ça.
1: Faut le dire parce que j'ai fait un petit truc dessus l'année dernière, mais c'est revenu encore. On nous oblige à payer des fournitures scolaires à l'école.
2: À l'école, ouais.
1: L'école nous oblige à prendre des fournitures là-bas. Le gouvernement sort une loi où j'ai regardé une émission à la télévision le mardi passé, je pense. Mardi, je suis passé, puisque il y a été mardi. Où il y a certains représentants, c'est le truc qui animait l'émission, la belle dame que j'aime beaucoup. Là.
0: Christelle
1: Non, pas Christelle, son nom que j'ai
0: Débat, Evelyne Débat.
1: Non. Mariam.
0: Là, on est sur quelle chaîne pour qu'on puisse t'aider?
2: RTI.
0: Ok. Marie-Laure.
1: Non, Mariam Touré.
0: Mariam Touré, ok.
1: Voilà, la belle dame là. Voilà, donc, elle fait une émission, on dit non, cette année c'est proscrit, c'est interdit par le ministère et tout. Mais les écoles l'obligent. Parce que je vous fais un truc simple, vous allez comprendre. Mon fils qui part en 6e est dans une école. Eux, ils disent là-bas, bon, c'est pas grave, on voulait vous faire payer, mais quand le gouvernement a dit d'aller acheter ailleurs, vous avez le choix. Ok, vous pouvez payer à l'école comme ici. Mais là-bas seulement, ils sont à 50 000. Pour pas les manuels, les fournitures scolaires. Parce qu'il y a les manuels à part et il y a les fournitures à part.
2: C'est ça.
1: Les manuels, c'est les livres dans lesquels ils étudient. Et les fournitures, c'est tout ce qui est cahier, bic, tout ce que vous voyez, pot de colle, gouache pour ceux qui font la peinture, la flûte pour ceux qui font la musique et tout le reste. Donc, moi je pars dans une librairie, c'est mon libraire que je connais, où mon papa achetait déjà mes livres avec mes frères et sœurs. La librairie a été reprise par le fils du monsieur, puisque le père n'est plus. Donc, je vous ai dit que l'année passée, il ne m'a pas vu, il était étonné. Et cette année, je retourne chez lui. Pour un total de 50 000, moi je paye près de 30 000 francs à la librairie. Il y a 20 000 francs quand même.
0: De différence.
1: Il paye soigné par lui.
2: C'est vrai, ça c'est très vrai.
0: C'est tellement vrai.
2: Oui.
1: Ah oui, 20 000 francs, comme ça. Vous voyez quelque chose? D'autres me vont jusqu'à exiger qu'on prenne des tenues scolaires là-bas. Comme je l'ai dit, mon épouse est couturière, donc du coup, coûte des habits pour ses enfants, ça coûte rien. Mais on vous impose ça. Et vous voyez, c'est des choses qui vraiment, ça fatigue les parents.
0: Tonton, je vais prendre un peu dans tes unités. Souvent même là, comment je vais dire ça, c'est imposé démocratiquement. J'ai envie de dire, tu sais pourquoi je le dis, c'est que par exemple on te dit non, on a des fournitures ici, si vous voulez les prendre, il y a pas de problème, sinon vous pouvez prendre dehors. Mais quand tu vas prendre dehors, Quand tu reviens, on te dit non, le cahier, en fait, c'est pas la couleur qu'on voulait.
1: Voilà,
0: ou bien le livre. Et finalement, tu es tellement blasé que tu te dis, bon, c'est pas grave, mieux je vais prendre ici. Comme ça, on est sûr que comme ça vient d'ici, tu vois. Donc, on t'oblige d'une certaine manière, voilà. On te dit, t'as le choix, mais après, on te fatigue après. Je comprends ce que tu veux dire.
1: J'ai parfaitement compris. Et pour mes filles un peu plus grandes qui sont dans les écoles secondaires, les autres années, par exemple, si elles sont affectées de l'État, on nous faisait payer carrément la moitié de l'inscription. C'est-à-dire, par exemple, l'année passée, j'ai payé 80 000 pour une. Et 80 000, on te disait, bon, paye 50, après, vous venez payer le reste. Mais cette année-là, il faut payer tout en intégralité. C'est-à-dire que moi, je pars pour mes deux filles. Il y a une qui va en troisième. Donc, elle passe le BPC. Et puis, l'autre est dans une classe intermédiaire. Donc, je dois payer 96 000 pour l'autre en classe d'examen. Et 90 000 pour celle qui n'est pas... 91 000 pour celle qui n'est pas en classe d'examen.
0: En intégralité, là, on n'a pas encore payé.
1: Donc, moi, je dis, bon, écoute, prenez 50-50 comme ça. On dit non. Vous payez tout maintenant. Tu ne rentres pas.
2: C'est abusé.
1: Donc, hier mardi, là, c'est 180. C'est-à-dire... Imaginez un peu comment.
0: L'école est gratuite, non, en plus.
1: Je viens de regarder tout de suite un décret qui a été pris en Chine pour interdire aux hommes d'affaires d'ouvrir des écoles. Parce que le savoir ne doit pas se vendre.
2: C'est ça, ouais.
1: L'école est-il devenue un business dans notre pays? L'école aujourd'hui est aussi rentable que ça, au point où ça devient une vraie industrie, quoi. On vend des fournitures, on va vendre... Mais à un moment donné, quand même.
0: Un business.
1: C'est un business, mais je vous ai donné le plus simple. Imaginez-vous, ma fille qui est au CE1, hein, paie 42 000 francs de fournitures. C'est-à-dire que mon fils, déjà c'est manuel. Les livres, je les ai eu à près de 30 000 aussi. Donc, les cahiers à 28 000 et quelques avec les fournitures, ça m'a fait un total de 58. Mais ma fille qui est au CM1, on dit 42 000 francs. Pour CM2, vous payez 47 000. C'est-à-dire que les kits scolaires varient en fonction des classes.
2: C'est ça, oui.
1: Pour CP1, il y a un kit. Pour CP2, il y a un kit. Pour CE1, il y a un kit. Et l'école donne le prix pour chaque classe. Donc, sans élèves de CM1 ou maths africaines qui doivent payer 42 000, calculez-vous même rapidement.
2: Ouais, c'est ça. Ça fait énormément.
1: Il y a deux classes. Dans l'école, prend deux classes de... deux classes de 50-50 pour la même classe. Donc, la classe de CM1, il y a deux classes de CM1 où on a 50 élèves par classe. Calculez-vous-même, 100 élèves qui doivent payer 42 000 francs.
2: Bah, on est à 4 millions, on a 4 millions de
0: francs. Moi, je suis un peu nul.
1: Donc, 100 élèves aussi pour le CM2 qui paye 47 000. 100 élèves pour le CE2 qui doivent payer, je pense, 39 000. 100 élèves pour. Mais attendez. Donc, faisons le calcul de CP1 jusqu'au CM2.
2: C'est vrai que ça fait énormément. Ouais.
1: C'est beaucoup d'argent
2: ouais.
1: qui échappe aux libraires qui font de ça leur activité. Qui, en saison de rentrée scolaire, font le pic de leur activité toute l'année. Parce que les autres mois de l'année, ce n'est pas aussi reluisant. Donc, c'est dans cette période qui part de septembre jusqu'à novembre carrément qu'ils font le gros chiffre de l'affaire.
2: Si l'école
1: doit capter ça, les libraires, ils deviennent quoi? Voilà ce à quoi nous sommes confrontés. Ensuite, on va nous ajouter l'achat obligatoire des tenues scolaires. On va encore nous ajouter plein de choses. Mais pour finir l'année, voilà. Pour un élève de CM1, quand je calcule pour ma fille, quand je regarde la scolarité, les fournitures et d'autres choses qui vont s'ajouter, je suis pratiquement à 250 000 pour le CM1.
2: Ouais. Ça fait beaucoup, en fait. C'est énorme.
1: Voyez un peu.
2: Ouais.
1: Et on doit payer ça chaque année. Et chaque année, ça ne fait que s'augmenter. Quelle solution on donne aux parents que nous sommes? Parce qu'à la même période, nous pleurons tous. Mais pratiquement, on ne voit pas les choses bouger.
2: Ouais.
1: La gratuité dont on parle, elle est où? À quel niveau? À quel niveau il y a cette gratuité-là dont on nous parle tant, qu'on nous vend tant, qu'on nous dise où est cette partie gratuite-là pour que moi, je puisse la voir ou la toucher? Parce que je vois pratiquement rien. Je vois que je dois, même pour des écoles publiques, je dois sortir de l'argent en permanence. Voilà.
2: Donc, du coup, tonton.
1: Non, mais c'est quelque chose de vraiment dommage.
2: Oui.
1: J'ai voulu en parler parce que ça m'a tellement touché. Pour cette semaine-là seulement, si je vous donne le calcul, mais écoutez, on va pleurer tout ça.
2: Ah, Oui, c'est d'après plus honnête, toi.
1: Et puis, là aussi, j'ai un dernier point. Je vais aller un peu. Ma fille dont je vous parlais, qui avait qui a un antécédent autistique. Donc, il n'y a pas d'école qui prend
0: oui, il n'y a pas d'école adaptée.
1: Les gens d'enfants. Ma fille a pratiquement 8-9 ans aujourd'hui. Elle n'a pas vu le cursus normal parce qu'aucune école ici, surtout publique ou privée même. Parce que quand je trouve une école, il faut que j'aille, ben, j'ai vite payé près de 1 million l'année. Donc ma fille n'a pas un cursus normal. Les écoles la refusent. Donc votre enfant est dans tel état. Du coup, moi, ça affaiblit un peu mon épouse parce qu'elle n'a pas vraiment le moral. On refuse son enfant. Je lui ai dit, bon, écoute, laisse tomber. Bon, j'ai croisé quelqu'un qui m'a dit, ta fille reste auprès de toi. Tu lui donnes des instructions à la maison. Tu fais la cuisine, elle est à côté de toi, elle s'active, elle t'aide. Rends-la indépendante, qu'elle fasse sa douche le matin. Elle peut elle-même aller faire popo, excusez mon item. Si elle peut elle-même voilà, laver des assiettes, des choses comme ça, ça va apprendre à faire des choses.
0: À être un peu plus autonome.
1: Et comme tu as tu cours à la maison. Voilà, dis-lui de te passer le film, par exemple, de te faire des petits trucs. Voilà. C'est parce qu'aucune école. Aucune école. D'ici, dans la zone ici, aucune école.
2: Ouais.
1: Parce qu'il y a un autre problème que l'État doit régler. Parce que les enfants autistiques, il y en a de plus en plus.
0: Oui.
1: Tu penses que tu es seul dans ce cas, mais quand tu regardes.
0: Moi, j'avais vu même une publication d'une maman qui avait réussi à scolariser sa fille l'année dernière. Et l'établissement lui a dit cette année, ça ne serait pas possible. Et j'avais vu la publication où elle était justement en train de demander. Et puis les écoles qui acceptent vraiment, ils taxent aussi fort.
2: Bien sûr, ouais.
1: Oui, ils taxent fort. Et puis en plus de ça, moi je devais payer une AVS dans le domaine, on appelle ça assistante de vie scolaire. Une personne qui va s'occuper de l'enfant pendant qu'elle est en classe, qui n'est pas perturbée les autres. Vous voyez, donc tout ça, c'est encore laborieux, c'est difficile.
0: Franchement, il n'y a pas de véritable programme. La rentrée doit être pénible à vivre. Pénible,
1: hein. Oui, parce que quand elle voit ses frères partir le matin,
0: elle veut y aller aussi, ouais.
1: Voilà, je veux y aller, je veux partir. Est-ce que bon. C'est pas facile. Parce que quand je dois peut-être déposer ses frères et soeurs, elle veut monter dans la voiture.
2: C'est
1: non, on n'y va pas. Donc souvent, je pars avec elle, je les dépose et puis je reviens. Essayer de trouver un moyen pour repartir après au travail. C'est difficile. C'est difficile. Mais bon, chaque année, on doit revivre ça parce que personne ne veut l'apprendre. Mais pourquoi ta fille ne va pas à l'école? Tu vois, les questions vont se poser, le voisinage, c'est compliqué. Moi, je prête surtout pour ça qu'on revoit vraiment des écoles où on peut vraiment
0: adapter
1: faire des choses.
0: Adapter avec un suivi adapté.
1: Pour des enfants avec ce handicap-là, qui a des difficultés d'apprentissage, difficultés de locution, comment ils appellent ces mots-là, les orthophonies, tout ça. Il y a beaucoup de choses. Donc. J'aimerais finir là-dessus. Apprendre pour votre temps. Très content de vous avoir retrouvé. J'espère qu'on va passer une bonne saison.
0: Il
1: y aura des innovations. Et puis, on attend que vous donnez le programme. Et puis, voilà.
0: D'accord.
2: Il n'y a pas de problème, tonton.
0: Merci, tonton. Bon courage à toi aussi.
1: Bisous à vous.
0: Bye.
2: Merci, tonton, d'être passé. Belle soirée, tonton.
0: Allez, on s'envoie l'extrait, le dernier extrait, là, avant de se dire au revoir, ou tu préfères qu'on le garde pour demain?
2: On se l'équipe pour demain.
0: Ok, d'accord, on se garde pour demain. Ouais. Allez, donc, les amis, on vous envoie plein de bisous. Merci d'avoir été avec nous. C'était un bisou de Dany. Pourquoi ça fait l'écho, ton bisou?
2: C'est parce que c'est un bisou extra. Ordinaire.
0: Les gars, portez-vous bien. Demain, on sera avec vous encore. Et n'hésitez pas à nous écrire pour ceux qui ont nos réseaux sociaux. Allez-y dans les suggestions et tout ça. On est OK. On vous aura plein de bisous.
2: Ammonia.
0: Ouais, écrivez-moi. Je vais tâcher d'y répondre. Et puis, on se donne rendez-vous demain dès 20h. On n'a pas le choix. On est là. La saison, elle démarre pour nous officiellement lundi.
2: Bien sûr,
0: on est là avec vous pour l'avant-saison, pour le V2.0, comme dirait Dany.
2: Bien sûr.
0: Merci d'avoir été là quand même pour l'effort. Hein. C'est à saluer.
2: Ouais, c'est franchement.
0: Aya Nakamura. Et la frafleuse.
2: La frafleuse.
0: Sexy nana.
2: La frafleuse.
0: Portez-vous bien, on vous envoie beaucoup d'amour.
2: À demain.
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